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2: Bah ouais, on a une petite fille, mais rien.
1: Yego.
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